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1: Championne du monde de l'actu, la championne du jour est une américaine de 37 ans qui a été arrêtée pour avoir prétendument poignardé son compagnon. D'après vous, pourquoi?
2: Il était violent?
1: Non.
3: Par rapport aux enfants?
1: Non.
4: Il lui a pété dessus?
1: Il lui a pété dessus.
2: Ah. Mais non!
1: Il lui a lâché un P au visage. La dispute a dégénéré, la dame s'est emparée d'un couteau de cuisine de 20 cm, lui a laissé dessus alors qu'il tentait de

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1: Ça fait du bien. Les températures ont baissé. Nous sommes dimanche matin, c'est le 31 mai. On démarre cette nouvelle journée ensemble avec le Top France sur Europe 2. Il est 7h.

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1: Nouveau dimanche, donc nouveau classement du Top France Europe 2. Les 30 titres pop francophones du moment, ceux qu'il faut absolument écouter sont tous là. On va démarrer le nouveau classement de cette semaine, mais d'abord un point sur le podium de la semaine passée. En troisième place, troisième position, on avait Oria avec Soirée Mondaine. Numéro 2, Jack et Carla avec La Recette. Et les numéros 1 depuis plusieurs semaines sont Angèle et Justice. Il y aura encore du changement sur le podium cette semaine, donc restez bien là pour savoir qui seront les trois premiers du Top France Europe 2. Avant ça, évidemment, on va démarrer le classement avec Hero, le remix de Moziman que j'adore, 28e, Superbus 29e, Camille MB 30e, et donc nos numéros 1 en titre, voici Angèle et Justice sur Europe 2.

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1: Nous sommes dimanche, je suis content d'être avec vous ce matin. Je voulais souhaiter bon courage à vous qui bossez. Peut-être que vous êtes en boulangerie, en pâtisserie. Bon, avec les températures qui ont baissé là, ça fait du bien. Je pense qu'il fait meilleur dans le labo, quoique dans le labo souvent c'est climatisé, mais pas forcément. Donc là vous devez être mieux. Et je pense que vous aurez plus de monde que ces derniers jours, parce que quand il fait chaud, on n'a pas forcément envie de manger de beurre, de gras et tout. Et là avec les températures qui baissent, ça va revenir. Le Top France Europe 2 va lui aussi revenir, il va même continuer avec avant 7h30 Joseph Kamel, Lynn et Julien Lippe sur Europe 2.
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Bonjour, c'est Europe 2, nous sommes dimanche matin. Très bientôt démarrera le Festival Europe 2 Solidays et vous y serez. Bah oui, on peut pas faire autrement que comme nos auditeurs, on va faire la fête ensemble. Orelsan y sera et donc du coup, bah, pour gagner vos places,

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est-ce qu'on est bien sur Europe 2? C'est dimanche matin, il est quasiment 8h. On continue le Top France ensemble avec Pierre Garnier, Manon Lisa et puis la dernière chanson d'Amir qui est sublime. Voici Avec Toi.

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Jack et Carla qui sont sortis du podium du Top France Europe 2. Ils étaient deuxièmes la semaine dernière. Qui a pris leur place? La réponse arrive après ce titre hors classement. Voici Clara Luciani. Dimanche matin, 7h55.

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2: Dimanche matin, tout en souplesse sur Europe 2. On ramène sa jambe derrière sa tête. On fait le grand écart. Et si vous êtes comme moi, que vous n'y arrivez pas, écoutez ce Bonus Pop Europe 2. Alors ça fera pas de vous des gymnastes, mais ça vous fera du bien. Voici Cathy Tunstall.

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et aux autres aussi, mais du coup elles ne m'entendent pas. Vous leur direz ? Parfait. La playlist Pop Europe 2 pendant 30 minutes non-stop, c'est en ce moment. Voici Ed Sheeran et Miles Smith. Il est 10h.

faites ce que vous voulez. Nous sommes dimanche matin, il est bientôt 10h10. La playlist Pop Europe 2 pendant 30 minutes non-stop continue avec Star Sailor, Free as Sky et puis This Is avec Théodora, on s'en lasse pas, Mélodrama sur Europe 2. Blé.

0: Merci d'avoir choisi Europe 2 ce matin. Vous êtes en train d'essayer de trouver un fleuriste pour la fête des mères. Bah, si vous croisez Simon et Barbara, vous leur ferez une liste pour nous. Ils sont fleuristes à côté de Bordeaux. Ils écoutent Europe 2. Ils nous ont envoyé un petit message sur la page Instagram. Bisous les amis, merci pour votre petit mot. On va relancer la playlist Pop Europe 2 pendant 30 minutes non-stop avec The Rasmus, avec Charlotte Cardin et Angèle Justice. Le son de What You Want arrive.
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Bientôt 11h sur Europe 2. 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

encore Europe 2 pendant 30 minutes non-stop. On en profite à fond. Bon dimanche à tous, soyez tous les bienvenus. C'est Julien Fruitel, alors Bruno Mars arrive. Rihanna juste avant et puis Alex Warren, voici Fever Dream sur le nouvel Europe 2 Pop Radio.

0: frérot. Alors comme son nom d'artiste, c'est évidemment un clin d'œil. Et c'est aussi voilà, la façon dont on peut appeler un proche pour le motiver. Eh hey, frérot, voilà. Voici Jérémy Frérot sur le Nouvel Europe de Pop Radio.
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0: Mais on se régale avec tout ça là.
1: Oh ouais.
0: Pendant 30 minutes non-stop, la playlist pop en rendez-vous avec tout ce que vous aimez, vraiment tout. Angèle, Justice, What You Want, Bruno Mars juste avant. Et puis le DJ superstar David Guetta sur le nouvel Europe de Pop Radio.

On profite tous ensemble de la playlist de Pop Europe 2 pendant 30 minutes non-stop avec un classique Pop Europe 2 de Pink. Mais juste avant, Shakira qui nous met dans l'ambiance de la Coupe du Monde de foot avec l'hymne officiel de la compétition J-11. On a tellement hâte. Voici Shakira avec...

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0: également des deux côtés. Donc on va patienter sagement. Ils arrivent là, les frérots de la Vega, avec le chant des sirènes. Juste après Bébé Rexha, New Religion. Je vous mets la playlist Pop Europe 2 pendant 30 minutes non-stop.
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Bah alors attention, une fête, une pool party. Voilà. Tout le monde en maillot de bain, lunettes de soleil, petit verre à la main, évidemment, un verre d'eau pétillante. On s'y voit, hein. Ah ouais, carrément. Vivement les vacances, on attend ça avec impatience.

La playlist pop en deux pendant 30 minutes non-stop. C'est parfait. Oh ouais. Ça plaît à tout le monde. Alors qu'est-ce qu'on fait? Eh bien on continue, évidemment. Louisa va pas tarder. Louisa après Doja Cat et puis Alex Warren, on écoute Fever Dream sur le nouvel Europe de Pop Radio.

2 pendant 30 minutes non-stop. Alors voici Martin Garrix et Ed Sheeran qui ont enregistré ce morceau en 2014. La seule fois où ce titre a été joué en live, c'est Martin Garrix qui l'avait passé il y a plus de 10 ans sur un festival à Miami. Les fans avaient pété un câble. La chanson n'était jamais sortie. Tout le monde pensait qu'elle ne sortirait jamais. Il faut savoir être patient dans la vie.

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En voici un joli classique. Katy Perry avec Teenage Dream sur le nouvel Europe 2 Pop Radio.

0: La consommation mondiale de vin s'effondre. Et bah c'est pas à cause de mes voisins, hein. Oh la vache, hier soir les pochetrons, ils ont dû passer une belle soirée. Ça chantait fort, ça chantait très très fort. Ça chantait à tue-tête à 2h du matin, fenêtre ouverte. Je les ai vus ce matin en plus jeter beaucoup de cadavres de bouteilles dans la poubelle verte, hein. Voilà, si tout le monde consommait comme mes voisins, ce qu'il faut pas faire, les vignerons seraient tranquilles. L'abus d'alcool est dangereux pour la santé, on le répétera jamais assez. En revanche, la playlist pop en deux pendant 30 minutes non-stop, ça c'est très très bon, ça c'est conseillé. Taylor Swift arrive, le duo Dua Lipa Angèle et Bruno Mars d'ici 14h sur le nouvel Europe 2 Pop Radio. 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

La playlist Pop Hors 2 pendant 30 minutes non-stop. Soyez tous les bienvenus, c'est Julien Fruté. Dimanche après-midi avec Sabrina Carpenter, avec le duo This Is Theodora, Mélodrama. Et puis là, c'est Bébé Rexha, voici New Religion sur le nouvel Europe de Pop Radio.

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1: 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Et pendant ce temps-là, on profite de la playlist Pop Europe 2 pendant 30 minutes non-stop. Alex Warren, David Guetta et Teddy Swim sur Europe 2.

0: Alors là, les amis, je sais pas si vous êtes prêts. Bonus Pop Europe 2. Oh là là.
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0: Mais quelle folie ce morceau. Quelle folie. Anastasia. Oh là là. Voilà, je suis sûr de mettre tout le monde d'accord. Là, je suis tranquille. Là, vous avez le droit de péter un câble. Oh bah là, de toute façon, on n'a pas le choix. On peut pas faire autrement. C'est impossible de rester tranquille, rester calme avec la musique comme ça. Anastasia, voici I'm Out Love sur le nouvel Europe 2 Pop Radio.

0: Bon, une astuce sur Europe 2, si jamais vous vous sentez nerveux, ça peut arriver. Vous vous pincez le nez, ça devrait vous calmer. Alors, je viens de voir ça sur les réseaux sociaux. Moi, je suis un peu nerveux de nature, donc j'essaie. Non, ça fait rien. Bon, après, j'ai bu 8 cafés, hein, donc ça aide pas forcément. Bon, allez, je vous mets la playlist Pop Europe 2 pendant 30 minutes non-stop. Ça va détendre tout le monde, c'est sûr. Je vous ai préparé une jolie demi-heure avec Miley Cyrus pour commencer. Eminem, Pitbull, oui, toutes vos stars préférées sont sur le nouvel Europe 2, Pop Radio.
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0: De retour de Koé. Ah, la bonne nouvelle. Koé qui vous réveille le matin en direct sur Europe 2 entre 7h et 11h. Alors, Koé, c'est le seul animateur à démarrer la journée avec vous et à la finir aussi avec vous. Il vous accompagne aussi les après-midi entre 15h30 et 18h. C'est trop bien. Voilà, Koé et toute l'équipe, matin et après-midi, c'est trop bien. Et puis d'ici demain, vous avez évidemment les meilleurs moments à écouter en podcast quand vous voulez grâce à l'application Europe 2. La playlist Pop Europe 2 pendant 30 minutes non-stop, ça continue avec le groupe Keane, avec Trinix et puis Jérémy Frérot sur le nouvel Europe 2 Pop Radio.
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Ouais, quand c'est bon comme ça, ça sert à rien de vous poser 1000 questions. Non, vous allez perdre votre temps. C'est en 2, c'est sûr. Ça, je vous garantis que c'est en 2. Auria, on adore cette fille. Auria, coup de cœur du moment. Elle arrive juste après l'un des plus grands tubes du groupe Coldplay sur le Nouvel Europe 2. Pop Radio.

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C'est une chanson qui a le tampon classique pop Europe 2. Vous qui aimez ces tubes iconiques, ils sont tous à retrouver sur notre web radio Europe 2 classique. Elle est gratuite, c'est pas comme les plateformes qui coûtent quand même un petit peu cher, on va pas se le cacher. 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Et moi, je continue la playlist Pop Europe 2 pendant 30 minutes non-stop avec deux Français, Kungs et Joseph Kamel sur Europe 2. 200 sur

ces derniers jours m'a permis de me rendre compte d'un truc. Quand on a une vingtaine d'années, dès qu'il fait beau, dès qu'il fait chaud, on va se mettre dans le jardin pour bronzer. Et quand on vieillit un petit peu, dès qu'il fait beau, dès qu'il fait chaud, on lance des machines à laver pour être sûr que ça sèche plus vite. La playlist Pop Europe 2 pendant 30 minutes non-stop, c'est en ce moment. On continue avec Beyoncé, puis un jeune artiste. Il est 2005, il a un bel avenir qui s'ouvre à lui. On y croit beaucoup chez Europe 2. Voici Summer.

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Dès qu'il passe, j'entends les bureaux de la radio qui montent le son. Bon, bah là, c'est dimanche, hein, je vais pas entendre grand monde. Et c'est pour vous dire, on aime beaucoup ce morceau. Et le groupe Tame Impala, c'est fou parce que derrière, il y a un gars qui s'appelle Kevin Barrett. Il sait jouer de plein d'instruments. Et tout ce qu'on entend dans les morceaux, c'est lui qui le fait, qui l'écrit, qui l'enregistre. C'est dingue, hein. Bref, une sorte de génie de la musique. Tame Impala, Dracula, c'est après Katy Perry, Star Pop Europe 2.

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0: Pourquoi écouter Europe 2? Parce qu'il y a la playlist pop. Et puis bah, il y a les meilleurs cadeaux. 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Pendant que votre message arrive, on poursuit avec joie la playlist Pop Europe de Julien Doré dans un instant. Et puis de Second Voice, ça cartonne sur les réseaux en ce moment.
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Ici, c'est comme dans les loges de Roland-Garros, il n'y a que des stars. Charlotte Cardin nous rejoint après Calvin Harris et Taylor Swift. C'est la playlist Pop Europe 2 pendant 30 minutes non-stop.

maintenant, la Coupe du Monde de foot 2026 va démarrer et peut-être que dans 2 mois, on sera champion du monde. On aura la 3e étoile sur le maillot. Et ce que j'aime bien dans la Coupe du Monde, c'est ce que on est tous ensemble. Qu'on aime le foot ou pas, on est tous derrière le drapeau, tous derrière les bleus. Et franchement, ça fait du bien ces moments-là. Cette chanson, on va beaucoup l'entendre pendant la compète. À chaque coupure pub, chaque début de match, puisque c'est l'hymne du mondial. C'est Shakira qui l'a fait. Il

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Europe 2, il y en avait la finale de Ligue des Champions. Le PSG a gagné, c'était à Budapest. Et c'est dans l'actu aujourd'hui. Il y a un supporter du PSG qui voulait acheter des places directement là-bas, sauf qu'il s'est trompé, il n'a pas été à Budapest, il a été à Bucarest. C'est pas le ballon qui roule le plus loin sur le terrain, celui-ci. Voilà, Aurélien et Bruno Mars, c'est un classique pop Europe 2. On écoute Trésor ensemble.

0: Ce sera Coé sur Europe 2 l'After. Avant ça, on écoutera Milky, Ellie Goulding et d'ici Théodora sur Europe 2. Ah, et je vous offrirai ça aussi.
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0: Famille.
1: Oh, quel kiff. Supporteur du PSG ou pas? T'étais content hier?
0: Ouais, on était content. On a bien suivi le match. On a passé une super soirée. Et, c'est une belle victoire. On est content.
1: C'était un beau et long match. Franchement, oui. Pour notre petit cœur, c'est pas cool les pénaltys, mais quand ça finit comme ça va.
0: C'était tendu. Ouais.
1: Bon, bah, tu vas peut-être finir ce week-end en beauté, Simon. Envoyez ton petit SMS, t'envoyez Europe 2 par SMS au 7-12-13 pour faire le festival Solidays avec Europe 2. J'appuie sur le bouton, on découvre quel jour t'as gagné.
0: Ça marche.
1: Allez, on y va, on va découvrir ça. Vendredi, samedi ou dimanche. Et bâtira le vendredi pour voir Vladimir Cauchemar, Elena et Gims, entre autres. Bravo, t'as tes places pour Solidays.
0: Super, merci beaucoup.
1: Donc toi et la personne de ton choix, évidemment, on n'est pas des radins chez Europe 2, tu peux venir avec une personne.
0: Ça marche, plaisir.
1: Et bah, je te récupère en antenne et puis je vois avec toi pour t'envoyer les places. Tu vas faire partie des premiers festivaliers de l'été. Super. Sur le festival Europe 2 Solidays.
0: Et bah, c'est avec plaisir, ce sera vraiment cool. Merci encore pour les places. Et puis voilà.
1: Avec plaisir, Simon, je te reprends en antenne tout de suite.
0: Merci.
1: Vous aussi, vous pouvez vous inscrire. Vous envoyez Europe 2 par SMS au 7-12-13. 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Coé à 18h. Avance à la playlist Pop Europe 2 continue. Maroon 5 et Milky, le remix de David Guetta sur Europe 2.

Bonsoir, bonsoir, c'est Europe 2, il est 18h passé. On va passer 2 heures avec Coé et son équipe. On va finir le week-end en se marrant. On va se connecter à la Villa des Animateurs dans 3 minutes. Fabrice Luchini et Patrick Sébastien nous y attendent. Ça sera après Miley Cyrus sur Europe 2. C'est parti pour Coé sur Europe 2.

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1: Chronique criminelle sur TFX. Est-ce que les personnalités de la villa ont des histoires criminelles à nous raconter? C'est important.
2: On va leur demander. Et pour commencer, on a Fabrice Lucchini. Bonjour, monsieur Lucchini.
3: Nous vivons une époque. Une époque, je dirais, criminelle. Et quand je dis criminelle, je ne parle pas des tueurs en série. Les vrais psychopathes d'aujourd'hui, ce sont comme la fille qu'on a entendue tout à l'heure avec ses bas de contention. Ce sont les jeunes sur TikTok. Ah,
2: pourquoi vous dites ça, monsieur?
3: Génération de débiles. Le mulet, la coupe mulet, hallucinant. Et enfin, qui a regardé une photo de Patrick Hernandez en 83 en se disant « ça, c'est l'avenir de l'humanité ». Personne, je dis bien personne, ne l'a jamais dit. Et maintenant, la coupe mulet revient chez les plus jeunes. On ne l'a pas vu revenir avec les petites moustaches.
4: Ah, la totale, ouais.
3: Les petites lunettes oranges, des pantalons marrons, on dirait des vendeurs de Minitel sous acide en 82.
2: Bon, pour le coup, je ne vais pas vous contredire, vous n'avez pas tort.
3: Et alors, attention, chère Stéphanie, le summum du terrorisme esthétique, les poils sous les bras.

0: Pantorède. Je vois des couples dans la rue, on dirait deux techniciens de France 3 Limoges qui vont réparer une parabole. Et les jeunes disent oui, oui, mais c'est le naturel. Il faut le respect du corps, le naturel. Mais de quoi parle-t-on? Le naturel, c'est aussi mourir du choléra et cuire des lapins sur des pierres, ça c'est naturel. Nous ne sommes plus une civilisation, nous sommes un vide-grenier qui a pris de la cocaïne. Bon. C'était mon coup de gueule, je vais me coucher.
1: Ouais, merci.
2: Bah, écoutez, merci monsieur
1: c'était
2: le
1: vrai,
2: ministre.
1: C'était vrai.
2: À bientôt, on va finir avec Patrick Sébastien.
1: Putain, comme il est
2: notre analyse peut-être. Hey

0: Ça va tout le monde, vous êtes
1: ouais, ça va,
0: ah, salut mes petits leftos. Putain, ça tape en ce moment, t'as vu la chaleur?
2: Ouais.
0: Ah, la chaleur ici, on dirait le bout de mon doigt après une olive.
2: Bah 37, ouais, c'est ça.
0: Mais sans l'odeur, enfin sauf si tu prends le métro. Qu'est-ce que je me fais marrer.
3: Je veux, on veut pas les détails, pas si tôt en tout cas. On parle de l'émission Chronique Criminelle.
0: Tu vois, Mastouf, ça c'est le genre d'émission que je mets pour m'endormir, je suis comme toi.
3: Ouais.
0: Je suis là, je suis dans mon lit, les pruneaux à l'air là, avec le petit ventilo qui fait des pop pop pop pop. Tu vois ? Et je regarde ça, putain, quel bonheur.
3: Ouais, mais c'est pas trop une émission qui endort. Hein.
0: Ah si. Ah si, parce que moi, j'arrive pas à dormir avec Roland Garros, tu vois.
1: Ah bon ?
0: Roland Garros, ça, le cri des joueurs, putain, ça m'excite.
3: Ah,
0: incroyable, j'ai l'impression de me retrouver au Cap d'Agde après un concert. Donc Chronique Criminelle, putain, c'est vachement bien. D'ailleurs, j'ai même fait une petite chanson dans laquelle j'avoue quelque chose. C'est pas facile, mais je vous le dis, c'est en deux. Je vous aime, la France qui bosse, la France qui se lève tôt. Amica. Moi.

0: J'étais le cul à l'air, mais j'ai fait une erreur. Du coup, j'ai tué des spectateurs.
1: En faisant quoi, Patrick?
0: En pétant dans la salle des fêtes. Les gens se sont dit, oh putain, ça fouette. Ça leur a fait tourner la tête, la tête, la tête. Ils ont tous lâché les galettes.

0: d'appeler les Germains. Mais attends, c'est vraiment la Saint-Germain?
1: Oui, oui, je crois que c'est la Saint-Germain.
2: On est la Saint-Germain, je t'ai mis.
3: Très beau hasard.
0: À deux jours de l'événement.
2: Aucun rapport avec le foot, hein. C'est la Saint-Germain-Germain. Le
0: Saint-Germain de Paris, né en Saône-et-Loire. Il y a un petit peu de culture dans cette
3: Saint-Germain
0: émission.
3: Saint-Germain de Paris, vraiment?
0: Oui. Ouais.
3: Ça s'appelle comme ça?
0: Le vrai saint, c'est Saint-Germain de Paris.
3: Oh, le c'est Paris beau. Saint-Germain.
0: C'est magnifique.
3: Oh là là,
0: il est né en 496. Il est mort en 576.
3: Il jouait quel poste?
2: Il a été évêque.
0: Il était évêque. Voilà.
4: Évêque
0: donc, et il a refondé l'abbaye de Saint-Germain-des-Prés. C'est un petit peu de...

0: un autre voix à côté de toi.
1: Ah, mais c'est parce que j'ai mon copain là, j'ai Marcel qui est là.
2: Salut.
1: Voilà, il y a Paul.
3: Tu connais
1: Paul
3: Germain ?
0: Salut quand même.
1: Ah, ouais, ouais. Et il y a Véronique, mais c'est une note Véronique ça.
4: Salut Germain.
0: Oh. Ouais, c'est vrai. Et puis ce matin, il y a une dame qui m'a téléphoné aussi.
2: Ouais.
0: Ça peut tomber d'être une petite fille, hein, Simone.
1: Petite fille à Simone ?
0: Ah. Ah bon ? Ouais.
1: Qu'est-ce que t'as dit ?
0: Elle m'a téléphoné.
1: Ouais.
0: C'est une couche de merde, c'est quelle voix, ça.
1: Et c'était qui ?
0: Il se présentait plus sur le téléphone.
1: Ouais, genre, il se présente plus maintenant, vraiment, n'importe quoi. Et alors, c'était qui ?
0: Du fait que c'est pas ça, non. Elle dit, c'est madame Bizet, j'ai quelque chose comme ça.
2: Ouais.
0: Ben, elle dit, écoutez, je ne comprends pas.
1: Ah ouais ?
0: C'est rien du tout, je vous rappellerai, c'est parce que vous n'entendez pas bien. Paf !
1: Et paf, raccroché.
0: Ah bah ouais.
1: Ah bah alors.
2: Un coup de prix.
0: Merde, comme elle dit. Oui. Je vais vous. Vous ne comprenez pas bien, vous n'entendez pas bien.
1: Ouais. C'est bien alors, tout ce qu'on se dit.
4: Alors qu'il entend bien.
1: Bah oui, t'entends bien, Germain.
0: Oh ouais. Je te dis, je ne reconnais pas de voix.
1: Ah bah je t'ai fait une petite chanson avec Paul et Marcel. On t'a fait une petite chanson. écoute bien.

0: Bonne fête, Germain.
1: Merci.
0: Bisous. Au revoir, Germain.
1: On dit que c'est Mick qui a gagné la coupe.
2: On dirait que c'est Mick qui a gagné la coupe.
0: Ah oui. Non. Bah t'as gagné la coupe.
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4: C'est Europe 2, j'espère que vous êtes en forme, que vous avez passé un bon week-end. Comme d'hab, on le termine ensemble avec Coé sur Europe 2 l'After. Dans un instant, Emmanuel Macron passera dans l'émission pour nous parler de la canicule de ces derniers jours. Peut-être qu'il a des solutions. On découvre ça chez Coé après Angèle et Justice. C'est What You Want sur Europe 2.

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1: Il fait très chaud dans toute la France, notamment dans l'ouest du pays. Ça dépasse celle de mai 1922. Il faisait déjà très chaud en 1922.
2: C'est fou, hein. Comme quoi.
1: Et on a regardé un truc qu'ils m'ont montré tout à l'heure sur Internet, la différence entre les années 60

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0: des restos, tu sais. Ouais.
1: Ah, non, c'est pas mal,
2: mais pas du tout.
1: Ça, c'est dans ses anciens.
2: Bonjour ma petite
1: ça.
2: Sylvie. Pendant qu'ils sont en train de fouiller, t'as vu ce qu'ils font, Sylvie? T'as vu ce qu'ils osent faire?
1: Si, le McDo.
3: Oui, ils ont pas gentil avec toi. Hein.
2: Ils fouillent dans mon téléphone.
4: J'ai pas rêvé.
0: KFC, McDo.
4: McDo.
2: Mais quel
0: KFC, McDo, McDo. Là.
2: Mais c'était quand?
0: Là.
2: Et la date?
1: Il n'y a pas la date, là.
0: Il n'y a pas la date. Mais t'effaces tout.
2: Non.
1: Le McDo, il a dû être effacé.
2: Mais non, je ne mange pas ces trucs-là.
5: C'est pas grave, gros. On aura essayé au moins.
2: Bonjour, ma petite Sylvie. Je t'écoute. Vas-y.
3: Bonjour, oui.

0: Je t'embrasse. Comment il va ton mari? Il va mieux? Ça y est, il va bien?
1: Sauf que je l'ai quitté depuis.
2: Ouais, mais du coup, t'es obligé. Ah, bah maintenant, tu peux repasser le balai dans les escaliers.
0: Tape dans les plaintes. Tape dans les plaintes.
1: Voilà,
0: pour
1: toi, ça. Comme ça, il ira faire les escaliers lui-même.
0: Franchement, très bien. Pour casser des plaintes avec un balai, il faut y aller très fort.
2: Tu dois y aller quand même. Ouais.
1: Mais c'est clair. Tu m'as l'agacé parce qu'il regardait. Téléfoot,
0: oui. Dimanche, mais enfin, en même temps, excuse-moi, si pendant Turbo on entend bang, bang, bang,
3: ouais, c'est chiant,
0: Sylvie, je te fais un.

0: déjà souvent, il y en a qui racontaient n'importe quoi.
1: Non, il y en a surtout qui étaient assez porno.
2: Tendancieuse.
0: Ah, il y avait des doubles sens et tout.
1: Voilà, au clair de la lune, ton âme, mon ami Pierrot, prête-moi ta plume pour écrire un mot. Prête-moi ta plume, c'est le.
2: Ma chandelle est morte.
1: Ma chandelle est morte, je n'ai plus de feu. Ça parle de.
0: Quoi ? C'est que je comprenais un bateau sur l'eau, la rivière, elle va dans l'eau. Ouais. C'était n'importe quoi. La rivière au bord de l'eau.
1: Il y en a compris de la drogue. Puis quand il n'y a plus de cantine à faire, ils ont fait du reggae.
3: Et la quéquette qui colle aussi.
0: Voilà. C'est pas une
2: et la mère Michel.
1: Elle a perdu son chat, je crois que c'est sexuel aussi.
2: Oui, je crois aussi.
4: Et toucher la chatte à la voisine.
1: Non, mais ça, c'est plus clair que la mère Michel. T'as très peu vu d'enfants de 5 ans chanter la chatte à la voisine.
0: En école primaire, ils ne l'apprennent pas, ça.
4: Une, pas d'animaux.
1: Allez, les enfants. Alors, toi qui voulais.
3: Touché.
1: Non, mais attends, t'es jamais dans le tempo. Non, voici par exemple une souris verte. Et si elle a été reprise, mais avec la vérité, la vraie. Allez, les enfants.

0: petit escargot.
1: Petit escargot.
0: De sursaut.
1: Voilà, bon, bah voilà. Par exemple, faudrait dire la vérité aussi.
2: Allez. Petit escargot porte sur son dos une coquille, très pratique pour mettre du beurre à l'ail quand il sera bouilli, maman.
1: Mais si.
3: Bah oui, les escargots généralement,
1: c'est vrai.
0: Ils ont mangé l'escargot.
1: Ah, le coucou, je me souviens, c'était mignon.
0: Coucou,
1: ça.
0: Coucou.
1: Nané, nané, nana. Ouais, bah allez, aussi la vérité, allez, ça suffit. Allez.
3: Ok.
2: Dans la forêt lointaine, on entend le coucou.
1: Coucou.
2: Mais pas pour très longtemps. Faire un parking à la place.
1: Coucou, on n'entend plus le coucou.
0: Coucou,
1: coucou.
3: Maintenant, on entend tutu. Alors,
1: c'est quoi le clown, ça te disait
2: J'ai un gros nez rouge, deux traits sous les yeux.
1: Ah, bah voilà.
2: Un chapeau qui bouge, un air maliche.
1: Écoute,

0: Dans 3 minutes sur Europe 2, on va chanter avec Bruno Mars. Et on va continuer de se marrer avec Koué. Pierre et Maryse arrivent dans un instant. 06 33 11 32 11 si vous voulez qu'ils vous aident à vendre un objet. C'est le numéro du WhatsApp de Koué.
1: Quand ça sonne comme ça.

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0: Super. Mais non, Marie, non. Comment ça va cette émission à la con avec les personnes de connues qui chantent dans un éléphant touffu?
1: Massinger, Pierre Massinger.
0: Eh bien écoutez, tout à fait Marie, on s'en fout, moi je m'en
1: risque.
0: En tout cas avec ce micro, vous pourrez également chanter car c'est un micro de professionnel. Et ça, les gens qui nous écoutent ce matin dans la voiture se disent tiens, j'aimerais bien l'acheter. Eh bien, c'est de la marque, ce micro.
2: Ah, il n'y arrivera jamais.
3: Ouais, marque, ouais, façon, prenez votre temps.
0: De la marque.
2: Allez-y.
0: Chaninière. Chanineur. De la marque. Chananananananana. Chananananana. De la marque. Chorizo. Non, à tout à l'heure. Chaleur isolaire.

19h sur Europe 2. Dans un instant, on va prendre des nouvelles de nos supporters lensois qu'on avait rencontrés la semaine dernière dans Coé sur Europe 2 l'After. Ça sera juste après Just Pay. Bonne fin de week-end avec Europe 2.

0: Mais ils n'ont pas beaucoup dormi, je pense. Hein,
1: mais non, il y a même le maire qui a annoncé que le 22 mai serait férié afin de célébrer la première victoire de la Coupe de France du RC Lens.
0: Oh ouais.
1: Bon, ça, c'est, ça ne marche pas. Tu ne peux pas matérialiser une ville, mais c'était drôle. Il faut qu'on ait des nouvelles du...
0: Bah, je crois qu'on est avec les supporters de, qu'on avait chopé déjà.
2: Ah. C'était l'écho.
0: Ne dites pas qu'ils n'ont pas, pas fini quand même.
2: On est champions.
0: Oui, ça, vous êtes champions. Comment ça va, les gars?
3: Je vais encore rentrer.
2: Ah, je vais encore rentrer dans le but.
0: Ah ouais?
2: Je suis là parce que j'étais avec les copains là, depuis vendredi.
3: Bon, ouais.
2: Je vais encore rentrer. J'ai pas de nouvelles de ma femme. Si elle m'écoute, j'espère qu'elle va bien. Si elle m'écoute, je suis qu'on relance.
0: Bah, j'espère qu'elle nous écoute. Bon, sinon, vous avez vu le maire de Lens, il faut que le 22 mai devienne jour férié.
2: Bah, ouais, ah alors, ouais, alors ça, je vais te dire, on rigole pas avec ça, nous. Hein. Avec Michel, qui bosse, pas comme si il n'avait pas assez au mois de mai.
3: Jour férié,
2: on aurait fait de le mettre au mois de juin. Le mois de juin de férié, en notre chier.
0: Non,
2: pas encore se remettre de la fête parce que ça a tapé sévère quand même.
3: On est plein comme des cartables de 6e depuis vendredi.
0: Vous bossez pas?
2: Si, j'ai une friterie. J'ai une friterie, mais vu le temps là, elle cuise toute seule. On n'a pas besoin de bosser, du coup, je m'hydrate, je bois.
3: Bah, on bigole.

0: Pipi bière. C'est notre duo, on prépare ça pour l'Eurovision.
1: Ouais, ouais, mais doucement sur l'alcool quand même, les gars. L'alcool est dangereux pour la santé.
0: Ouais, bien sûr.
1: Parce que vous y êtes depuis vendredi dernier quand même. Faut boire avec modération.
2: Je connais pas
0: modération.
1: C'est pas modération.
2: Il doit être de Nice.
0: C'est un niçois.
1: C'est un défenseur.
0: D'ici modération. Ça sent.

0: traditionnel.
1: C'est un niçois.
2: C'est un défenseur.
1: Bonissime modération. Bah oui. Ça sent le défenseur niçois.
3: Arthur Modération.
1: On vous laisse parce que faut que j'aille changer le fût.
3: Bah oui,
1: parce que je m'encorderai. Si vous voyez une femme,
3: oui, on va le dire.
1: D'ici que je rentre.
2: D'accord, on lui dira.
1: D'accord, je rentre tout de suite. Ouais. Faut qu'elle mette le maillot
3: de Sotoko. Ah, Sotoko, le
1: mec. Mexite ce genre-là, c'est comme ton vin. Mexite lui.
3: Faut qu'on retourne, là.
1: Je vous laisse, je vais pisser parce que j'ai le même slip depuis vendredi quand même.
2: Oui, c'est ça.
1: Vais voir un peu. Oh lolo. Il sent le parking Indigo. Vous avez le truc, quoi. Allez,
3: ouais,
1: allez,
3: bisous,
1: allez, bisous les
3: allez,
1: allez,
2: bisous, oui, on a compris. Oh là là.
1: C'était con. Je vois qu'on rentre.
2: Il va falloir y retourner, les gars.
3: Je vois qu'on rentre.
1: Ah, ma foi, c'est longtemps, je vais te rechercher. Je vois qu'on rentre. Sabine, je t'attends. On est au bar. J'ai oublié.
2: Voilà, on passera le message.
1: Comment ?
2: On passera le message.
1: Ah, bah, passer le message.
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5: Dans moins de 10 minutes sur Europe 2, on aura un sondage sur les couples dans Coé sur Europe 2 l'after. Comment les couples peuvent durer? La réponse arrive. Nouvelle investigation de Jean Quête exclusive aussi après Vita et Julien Doré. Coé sur Europe 2 l'after jusqu'à 20h.

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1: Voici Jean-Quête Exclusive qui a décidé de bosser sur la semaine de la chaleur.
2: Pendant plusieurs jours, nos équipes ont traversé la France. Au cœur d'un phénomène aussi massif qu'incontrôlable, le français en canicule. À Lille, Didier a installé une piscine gonflable sur son balcon de 4 mètres carrés. Le balcon non plus n'était pas au courant. À Paris, des cadres supérieurs se battent discrètement pour récupérer la seule place du bureau située sous la bouche d'aération. À Toulouse, Kevin a dormi avec un pain de glace dans le slip. Et à Saint-Étienne, un homme a laissé son four ouvert toute la journée pour refroidir la cuisine. Selon notre enquête, 83% des Français disent détester ces températures infernales avant de poster « Profitez les rageux !» dès qu'il fait 26

0: Yvon, 63 ans, breton, est depuis mardi complètement perdu.
1: Le pauvre.
0: Car pour la première fois de sa vie, Yvon a vu un grand truc jaune dans le ciel. À Quimper, où il fait désormais 31 degrés, cet ancien amateur de ciré découvre des gestes inconnus, ouvrir les fenêtres, boire de l'eau et enlever sa polaire avant le 15 août. Depuis le début de la canicule, Yvon erre dans sa maison, volet fermé, torse nu en répétant
2: « C'est plus la Bretagne ça, c'est Marrakech avec des crêpes !»
0: Son ventilateur tourne jour et nuit. Lui aussi d'ailleurs, surtout depuis qu'il a tenté de dormir avec une poche de petits pois bonduels surgelés sur le ventre. Le portrait d'Yvon, un homme en surchauffe, dans une région qui mettait encore le chauffage il y a 6 jours, c'est dimanche, dans 7 à 8, sur ses stars.
3: C'est tellement vrai, c'est tellement vrai qu'il y a 6 jours.
0: Les c'est vrai, il y a vraiment une semaine, mes parents...
4: Mais le poil, oui,
0: le poil
4: mais
0: ouais,
4: j'avais le poil allumé moi aussi.
3: Voilà, c'est comme ça, merci Jean-Claude Exclusive. Merci
0: de rien
3: beaucoup.
0: Sébastien.
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0: et dire oui madame.
1: Ok.
0: Parce que c'est pas la
1: bah porte. Vas-y Koé, avant d'enchaîner, toi c'est quoi?
0: Alors
2: moi sinon ça c'est de, l'idéal c'est de pas vivre ensemble. Pas sur
3: non,
2: le même
1: toi, chacun c'est chelou.
3: Maintenant, la vérité, peut-être effacer l'historique et changer le nom des, voilà. Des femmes avec suspicion de spam.
1: Même toi, quel intérêt.
0: Mais non, mais toi, tu veux un plan cul qui soit ta chérie.
2: Mais pas du tout. C'est la routine qui te tue.
0: C'est pas vrai. Mais quelle routine? Tu passes déjà 15 heures par jour ici. Donc, tu vas rentrer c'est combien de temps? T'es pas rentré chez toi hier soir? Allez où ta routine? Entre les moments où t'es là, les moments où t'es chez
2: Je suis très heureux.

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1: Voici le blind test de Vito. Attention, concentration. On y va, mon petit Vito. Ouais. Il faut trouver. Alors, on doit trouver quoi, le titre
2: Le titre ou l'artiste. Hein,
1: allez, vas-y.
2: Voir.
1: Je connais pas les réponses. Hein, je vais jouer avec vous.
2: Il y a un petit peu de tout.

0: en faisant la demande à genoux tout en étant debout.
1: Ah,
0: sans me mettre à genoux. Parce que debout, je suis déjà la hanche de Carla.
2: Bah, oui,
0: et si je me mets à genoux, bah, je fais ma demande à genoux. Je ne cache pas que j'ai trop envie de rouler une pelle à une rotule. Oh. Je me souviens, j'étais en petit body vert bodé. Je ne pouvais plus bouger les bras, on aurait dit un petit rôti sous vide avec une Rolex. Quel souvenir.
3: Autour de la taille, la Rolex.
0: Allez, hein. À bientôt, je vous embrasse.
1: Merci, monsieur le président, à bientôt. Et on va finir avec Jean-Marie Bigard. Et une blague courte, sympa et familiale.
4: Courte, comme ma... Oui, blague, tu vois, je suis par exemple, tu sais, je peux, parce que je suis 6 fois vainqueur du championnat du monde.

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0: 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Coé sur Europe 2, l'after, c'est fini. Retour de Coé demain matin à 7h. Et puis là, c'est Quentin qui arrive à 20h après Marine sur Europe 2.
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Salut tout le monde, bienvenue sur Europe 2. Content de vous retrouver. C'est Quentin, on termine le week-end ensemble, seulement deux jours de week-end, c'est trop vite. Hein. Bon dimanche avec Daft Punk, avec Grèce et la playlist Pop Europe 2 pendant 30 minutes non-stop.

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voiture, vous rentrez de week-end. Bon, ça s'est bien passé, j'imagine, avec le match de foot hier, victoire du PSG, à certains qui étaient complètement foufous. Voilà Maïs Smith et Niall Horan sur Europe 2, Pop Radio.

0: 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Voici la playlist Pop Europe 2 pendant 30 minutes non-stop. Ça démarre très très fort avec Sia, Courage to Change. Et hier, on a découvert que Angèle et Justice ne bougeaient pas, toujours numéro 1 du Top France, tous les samedis 13h-14h. Les voici.
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0: Europe 2 Pop Radio, je m'apprête à vous jouer à Generation.
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0: Bon, rappel important, demain c'est le retour de Coé sur Europe 2. 7h, 11h, 15h30, 18h, voilà les horaires de Coé. 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

0: ce moment, c'est la playlist Pop Europe 2 pendant 30 minutes non-stop. Je vous souhaite un bon dimanche. J'espère que vous avez bien profité du week-end. Vous avez peut-être fêté la victoire du PSG hier soir. Du coup, aujourd'hui, c'est un peu compliqué. Voilà, Joseph Kamel crash sur Europe 2 Pop Radio. 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

La playlist Pop Europe 2. Pendant 60 minutes non-stop, c'est en ce moment. David Guetta reprend du service. Il sera le mois prochain au Stade de France à Paris pour 3 dates. Le voilà, David Guetta sur Europe 2.

étiez peut-être de mariage ce week-end. Bienvenue sur Europe de Pop Radio. Bon, vous êtes peut-être du coup un petit peu crevé, pas beaucoup dormi cette nuit. Elle, son mariage aura lieu bientôt. Taylor Swift est sur Europe 2.

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0: 5 choses que tu vas dire.
1: Non, j'ai pris vraiment, c'est le français.
0: T'en partages un peu là-dedans ou pas du tout?
1: Parce que tu veux que je te donne mon ressenti à moi?
0: Oui,
1: parce que
0: bien sûr.
1: Mais le matin, moi, il dort, donc généralement...
0: Bah, réveille-le, il dit-lui 2-3 mots. Pas le... Enfin.
1: On a le fameux... le premier mot, c'est « encore 5 minutes ». Quand on a un qui commence à se lever et l'autre il demande encore à avoir 5 minutes.
2: Pas besoin d'avoir quelqu'un. Voilà,
1: c'est signe d'une relation en général détendue et sans pression et qu'on pense que notre partenaire est capable de gérer sans nous. Donc on lui dit eh oui.
0: Mais le encore 5 minutes, je pense, c'est quand tu n'es pas obligé de te réveiller très très tôt le matin. Si tu te réveilles très tôt, tu sais que le encore 5 minutes, il peut te tuer.
3: Ah bah oui.
0: Quand tu te réveilles très tôt, il vaut mieux. Je te parle pas du 7h, 7h30.
2: Oui.
0: Je parle de vraiment comme nous, hein, 4h, 4h30.
3: C'est chronométré. Hein.
0: Il faut se lever tout de suite. Ouais. Si tu as tendance à dire encore 5 minutes, tu peux avoir un drame. Hein.
1: Autre premier mot qu'on se dit le matin au réveil en couple, c'est le fameux « bonjour mon amour, mon bébé ou mon bibounet, comme tu veux ». Voilà. C'est, en général, c'est votre partenaire et votre première pensée du réveil.
3: Il y a dedans « tu pues de la gueule ».
1: Tu dis ça le matin, toi, au réveil à ta mère?
0: Vous savez ce que je fais, moi? Parce que le matin, généralement, quand pas le matin quand je pars, hein, mais le week-end, souvent quand je lui fais un bisou, elle dort encore. Moi, c'est elle dort très tard le matin, si. Je disais, elle a pris l'habitude, quand je lui parlais, de faire des
1: Je vais l'avoir, ça.
0: Et donc maintenant, je ne lui parle plus, je grogne. J'arrive à côté d'elle et je fais. Et elle me répond, elle fait.
2: Et quand elle se réveille, elle dit tu m'as pas fait de bisous quand tu t'es réveillé?
0: Si, mais j'ai un petit bisou dans le cou. Mais à base de.
3: Voilà. C'est mignon.
0: C'est mignon, mais.
1: Autre mot qu'on dit au réveil, c'est t'as vu l'heure?
0: Ouais, bon, alors là, c'est vraiment quand t'as raté le réveil.
1: Oui, voilà. Mais en général, c'est les personnes qui sont responsables et organisées, tu vois. C'est le timing.
0: Le fameux, t'avais pas un rendez-vous ce matin?
3: Ouais.
0: Oh, il est terrible.
2: Moi, c'est ça.
3: Et le vous êtes qui?
0: C'est
1: moi aussi.
0: Enfin, vous êtes qui? Hein?
1: Autre premier mot du matin, c'est oh là là, j'ai fait un rêve bizarre.
0: Ah bah oui.
1: Et là, il faut que tu partages tout de suite ton rêve avec la personne.
0: Il y a une semaine.
3: Ouais.
0: On était avec toute l'équipe. Il y avait Corentin, il y avait tout le monde. Ouais. Toi, t'étais un peu en hauteur, je sais pas pourquoi. Et tu me disais. Je m'en vais, je vais rejoindre une autre équipe, je m'en vais. Ouais, je lui dis ok, d'accord, Piet, mais je trouve ça un peu raide de le dire comme ça. Ouais, bah non, de toute façon, c'est comme ça, je m'en vais si j'en vais. Et plus il me parlait, et plus il gueulait, plus il se transformait en femme, et il finissait en portant une jupe et des talons hauts. Je vous jure que c'est vrai, hein. Et il devenait de plus en plus agressif. Et il me disait, ça va, de toute façon, je m'en vais, j'ai pas besoin de. Et je lui dis, non, ok, Piet, d'accord, bah on fera sans toi, d'accord. Et à la fin, tu finissais en femme.
2: Et je l'ai pécho.
0: Et je me suis réveillé, je me suis dit, mais.
1: Qu'est-ce qui s'est passé?
0: Pourquoi?
3: Moi, mon dernier rêve, moi, avec vous, avec toi et Corentin, vous arrosiez toutes mes fleurs avec des bouteilles de rosée. Vous m'aviez vidé tout mon bar et vous avez joué. Voilà.
0: Oui, parce que il y a arrosé, donc t'as pensé à ça.
3: Bah, c'est ça.
1: Et enfin, dans les premiers mots du matin, t'en parlais, Coé, justement, oui. À l'instant, c'est les grognements ou le silence. Donc en fait, c'est qu'on a besoin d'un temps de décompression avant d'exister socialement. Ouais, on va être un peu tranquille.

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1: Et si les comptines qu'on a tous connues enfant disaient toute la vérité?
2: Déjà souvent, il y en a qui racontaient n'importe quoi.
1: Non, il y en a surtout qui étaient assez porno.
3: Tendancieuses.
2: Ouais. Ah, il y avait des doubles sens et tout.
1: Voilà, au clair de la lune, ton âme, mon ami Pierrot, prête-moi ta plume pour écrire un mot. Prête-moi ta plume, c'est le.
3: Ma chandelle est morte.
1: Ma chandelle est morte, je n'ai plus de feu. Ça parle de.
2: Moi, c'était quoi? C'est que je comprenais un bateau sur l'eau, la rivière, elle va dans l'eau. Ouais. C'était n'importe quoi. La rivière au bord de l'eau.
1: Il y en a compris de la drogue. Puis quand il n'y a plus de cantine à faire, ils ont fait du reggae.
4: Et la quéquette qui colle aussi.
3: Voilà. C'est pas une cantine. Et la mère Michel.
1: Elle a perdu son chat, je crois que c'est sexuel aussi.
3: Oui, je crois aussi.
5: Et toucher la chatte à la voisine.
1: Non, mais ça, c'est plus clair que la mère Michel. T'as très peu vu d'enfants de 5 ans chanter la chatte à la voisine.
2: En école primaire, ils ne la prennent pas,
5: celle-là. Pas d'animo.
1: Allez, les enfants. Alors, toi qui. Non mais attends, t'es jamais dans le tempo. Non, voici par exemple une souris verte. Et si elle a été reprise, mais avec la vérité, la vraie. Allez les enfants.

0: voilà.
1: Voilà, petite escargot. Petite escargot.
2: Ah, c'est mignon.
1: Voilà, bon, bah voilà. Bah, par exemple, il faudrait dire la vérité aussi. Allez.
3: Petit escargot porte sur son dos une coquille. Très pratique pour mettre du beurre à l'ail. Quand il sera bouilli, maman.
1: Mais si, mais si.
0: Bah, les escargots, généralement, c'est vrai.
2: Ouais. Ils ont mangé l'escargot.
1: Ah, le coucou, je me souviens.
0: Ah, c'était mignon,
2: coucou,
0: ça.
2: Coucou,
1: nané, coucou. Nané, nané, nana. Ouais, bah, allez, aussi la vérité. Allez, ça suffit.

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1: Ah, bah voilà, bah
3: un
1: bah,
3: chapeau.
1: Non, mais c'est bon, je me souviens.
0: Un air malicieux.
1: Écoutez, on va dire la vérité quand même aussi.
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1: Allez les enfants, les la la la morpions, la ni na ni la la.
3: Là-dessus la chanson.
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1: 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La plus belle chanson dont tu te souviens quand t'es gamin, c'est fait dodo que la
2: mignonne, celle-là, ouais.
1: On l'a tous chantée, bien sûr.

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1: Maëva Guénam, ça faisait longtemps qu'on n'avait pas eu de nouvelles de Maëva Guénam. Alors sûrement parce qu'on ne la suit pas, c'est vrai que c'est une bonne raison. Eh bien, tout va très bien, je vous rassure. Elle n'est pas trop tracassée par le bébé. Non, non, ça va, ça passe. Mais plus par autre chose.
2: Apparemment, ils ne veulent pas le dire. Mais dans les pays, ils le disent. C'est ma gynéco qui me l'a dit. Les Doliprane, si vous avez un garçon, il y a eu des études comme quoi ça féminise.
1: Ah, les féminise. Oui, féminise. Le Doliprane. Le Doliprane. Alors écoutez.
3: Ça veut dire quoi? Tu deviens chiant en fait?
1: Bah, je sais pas. j'en prends régulièrement. Je suis pas tenté par les talons ni les ongles en semi-permanent. Bah, mais alors, pourquoi est-elle tracassée par ça, Maëva?
2: Donc moi j'ai. Voilà, je veux pas que mon enfant il soit féminisé si c'est un garçon. Donc zéro Doliprane. Mais par contre, mes jambes, je me dis demain c'est l'Aïd chez moi, je reçois du monde et tout. Comment je vais faire? J'ai mal la nuit, ça me réveille la nuit. Ma mère, elle me dit de mettre des bas de contention, ma gynéco aussi. Franchement, je suis pas sérieuse. Faut que je les porte plus souvent, mais ça fait. Ça fait bizarre.
4: Tout ça pour que son fils ne soit pas.
1: Bien sûr. Quoi. Attention, je sors ma clochette.
5: Oh, alerte au Google.
1: Merci.
5: Alerte.

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2: Spécial sport dans le son des réseaux sociaux. On va commencer avec les blaireaux de Roland-Garros, hein, évidemment, qui essayent le fameux pop.
3: Mais du coup, c'est infernal.
2: Oui,
3: parce que toutes les deux minutes.
2: Parce qu'il y en a qui vont maintenant que pour
3: ça.
2: Faire la petite vidéo. Piette n'en peut plus de ces gens-là. Moi non plus. Alors, à votre avis, a-t-il réussi ou pas? Je vous propose d'écouter.
4: Ok. Tu sais pas mettre d'ambiance à Roland-Garros? Bah moi non plus.
2: Lui, il m'a fait rire.
3: Hey, c'était drôle.
2: Lui, il m'a beaucoup fait rire. C'est la même action d'un Français à Roland-Garros depuis le début du tournoi. Tu vois, c'est pareil.
3: C'est pareil, voilà.
2: Il s'en fout là.
3: C'est le plus beau.
2: On termine avec un autre sport. On a la moto, pardon. La moto.
3: Oui.
2: Laissez-moi vous faire écouter ce pilote français. Il vient de gagner ou de finir sur le podium d'une course. Mmh. Il est donc interviewé. Le problème, c'est que l'interview n'est pas en français.

0: Certains Français aiment relire des livres qu'ils ont déjà lus. Lequel aimerais-tu que certains relisent?
1: Le code de la route pour les Parisiens qui mettent ce putain de clignotant.
0: Correct. On a gagné.
2: Ouais. Ouais.
0: Nous arrivons à la fin de notre jeu. Hélas, 0€ en banque.
3: Mais non, j'ai dit banque.
0: Alors vous?
4: Mais attendez, on n'a même pas mis un point.
0: Non. J'ai l'impression.
3: Mais c'est comment son nom?
0: Gaël Monfils. Non. J'ai l'impression que c'est à cause de vous que les Power Rangers crient leur couleur. Avec tiens Marie Pisse pour de bon. Avec 0€ en banque, vous êtes tous les maillons faibles. Une bacille. Au revoir.
1: Trop tard.
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0: dirait des vendeurs de Minitel sous acide en 82.
1: Bon, pour le coup, je ne vais pas vous contredire, vous n'avez pas tort.
0: Et alors, attention, chère Stéphanie, le summum du terrorisme esthétique, les poils sous les bras revendiqués comme un acte militant. Madame Simone de Beauvoir n'a pas écrit Le Deuxième Sexe pour ressembler à un bassiste de Motorhead. Je vois des couples dans la rue, on dirait deux techniciens de France 3 Limoges qui vont réparer une parabole. Et les jeunes disent oui, oui, mais c'est le naturel. Il faut le respect du corps, le naturel, mais de quoi parle-t-on?

0: Eh ben oui, c'est tout petit.
1: Alors, qu'est-ce qui se passe? Je vous aide, ça se passe à Toulouse.
2: Ah, je connais l'info, moi.
1: Ah bon, très bien.
3: Bah, c'est pour éviter la reproduction de moustiques, du coup.
1: Donc, ils vont lâcher quoi à Toulouse?
4: Des guêpes qui vont manger
3: des
4: moustiques.
3: Des gaz, peut-être.
1: T'as 12 morts, mais t'as plus de moustiques. Non, c'est pas ça. Ils vont lâcher des moustiques spéciaux pour lutter contre la prolifération du moustique tigre. Ouais. C'est la mairie de Toulouse. Ils vont utiliser une nouvelle méthode. En gros, ils lâchent 20 000 moustiques mâles stérilisés pour copuler. Vous ne risquez rien parce que ce sont les femelles qui vous piquent et pas les mâles. Les mâles stérilisés vont copuler avec des femelles tigres sauvages afin qu'elles ne puissent pas se reproduire. Ils estiment qu'il y aurait 50% de tigres en moins dès le premier mois.
0: C'est bien.
1: Bon, après, il faut une sacrée vue pour opérer le zizi d'un moustique.
0: Ouais, super.
1: Faut pas trembler. Hein. Je veux dire, le gars qui va stériliser un moustique mâle,
0: il coupe la tête.
1: Mettez-vous à la place du pauvre moustique.
5: On va couper, chérie.
1: Ah oui, ça va couper.
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0: bougies avec.
1: C'est les soldes.
2: Et t'imagines en fait, parce qu'en fait, tu peux rien en faire. En fait, t'as une île, mais t'as pas le droit de construire dessus si c'était mettre des bungalows ou des choses comme ça.
3: Voilà, bah, mec, c'est trop.
0: 247 000, c'est.
2: Les amis, je vais vous dire un truc. Je vous regarde les yeux dans les yeux parce que vous savez que je vous ai
3: fait quelque chose.
2: Vous savez qu'on traverse des belles choses ensemble.
3: Bah, oui.
2: J'ai envie de vous offrir cette Y.
0: Arrête.
2: Allez. Se trouve qu'avec des problèmes d'avocat et de divorce récents, je n'ai pas les 247 000 euros.
1: Allez, un effort.
2: Mais j'ai 247 euros. Pour la peine, je vous offre un grec. Salade, tomate, oignon.
1: On prend quand même.
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0: dans l'avion, mais ouais. On n'a plus de bouliche. Voilà, c'est le principe. On dirait le casting d'une saison du meilleur pâtissier, mais sans les pruneaux. T'as l'image.
1: et votre mission concrètement, c'est quoi?
0: Simple, séduire les femelles moustiques tigres, ouais. Sans résultat derrière. Voilà, t'as compris. Ah ouais. En gros, je fais le mec qui vient à la soirée, il met l'ambiance, il repart, il s'endort avec le chapiteau debout, il se passe rien. C'est une date. Tu crois que tu vas niquer, mais tu niques pas.
1: Putain, c'est terrible. Ah. Et sinon, ça ne vous dérange pas, quoi.
0: Franchement. Pardon, ça dépend. Parce qu'au début, on nous a vendu ça comme une mission prestigieuse. Tu vois, oui, ouvrez les guillemets, vous allez sauver l'humanité. Fermez les. Ouais. Bon, moi, je pensais genre un Marvel. Et puis finalement, bon, je suis un moustique célibataire envoyé à Toulouse avec des capacités reproductives d'un grippe.
1: Bon, est-ce que les habitants sont rassurés? C'est le principe.
0: Oui, enfin, attention, les gens croient qu'on va disparaître. Oh là là, non, pas du tout. Nous, les moustiques, on est increvables. Après les cafards et les influenceurs crypto, il y a nous qui survivrons à tout. Voilà, c'est tout.
1: Et un dernier mot avant de.
2: Aller bosser.
0: Ah ouais. Oui, si, je peux dire quelque chose. Ouais. J'en profite d'être sur votre antenne, j'aime beaucoup d'ailleurs.
1: Ah, Europe 2.
0: Europe 2, j'adore. Arrêtez de taper dans vos mains quand vous nous ratez.
1: Ah ouais, mais bon, c'est chiant.
0: Hein, genre. Ouais. Ah, ça fait spectacle de fin d'année de CO2 là. Chez. À bientôt, je déteste ça là. Genre. Ouais. Ah non, c'est terrible.
1: Bisous, à bientôt.
0: Sauf, oui. Ouais. Message particulier pour toi, Stouf. J'étais dans ta chambre hier soir.
3: Ah bon? Et alors?
0: Mets un moustique la nuit, sinon ça m'excite. Non, je dis ça, je dis rien.
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0: Tous fous de concours insolites sur Gulli. C'est le Tour de France où pour participer aux concours les plus insolites. Voilà, bon. Personne va regarder ça encore une fois.
1: Pour Gulli.
0: Une émission qui sert à rien. Bon, on a qui? Non, mais si. On a qui?
3: Pour commencer, on a Jean-Pierre Foucault avec nous. Bonjour,
5: bonjour
3: Jean-Pierre.
5: Bonjour à tous. Bonjour. Comment allez-vous?
3: Très bien.
5: Les amis?
1: Très bien, et vous?
5: Pas fou. Ah, j'aimerais régler mes comptes avec le créateur de la tisane Nuit Tranquille.
3: Pourquoi ça, Jean-Pierre?
5: Parce que, chère Stéphanie, il appelle la tisane Nuit Tranquille alors qu'elle fait pisser 8 fois par nuit.
6: C'est vrai, oui.
5: J'ai envie de lui péter la gueule, mais oublions cette minute violence.
1: Rassurez-moi, vous vous levez quand même
5: Bien sûr que oui, mais
6: une
5: parfois.
6: Une fois sur deux.
5: Bon, j'entends tout de suite à qui veut gagner les millions. Voici la question. Parmi tous ces concours insolites, lequel existe? Proposition A, le concours de 100 mètres Lego. Hein? Parcourir le salon plus de 100 mètres en passant au-dessus de Lego du gamin sans tomber. Réponse B, le concours du Tupperware perdu.
1: Pas mal, ça.
5: Retrouver le couvercle et la boîte qui ont disparu depuis 2014 en moins de 3 minutes.
1: C'est impossible.
5: Et sûrement être dans la machine à laver avec la deuxième chaussette. Ouais, cette foutue chaussette. Proposition